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6: 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On les trouve partout, au bord de la mer. Et comme vous savez, nous avons le fleuve du Niger, nous avons le fleuve Milo, nous avons beaucoup de fleuves qui traversent la Guinée. 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